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Prions ensemble. Ouvrez la page numéro 242. Psaume 23. L'Éternel est mon berger.